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0: de M. Sicla. Pourquoi depuis 5 ans a-t-on introduit des crocodiles dans le Gange ?
1: Pour manger les
2: cadavres.
1: Il y a beaucoup trop d'Indiens.
0: La bonne réponse a été donnée par Robert Sabatier, c'est pour faire disparaître les cadavres, puisqu'il y a énormément de gens de l'Indien qui meurent dans le Gange. Bonne réponse de Robert Sabatier. Et c'est pour les familles qui sont trop pauvres pour payer un bûcher funéraire. Ouais. C'est bien, non ?
3: Ah oui, non, mais c'est tout à fait.
0: C'est social.
4: Ah ouais. Puis comme ça, on peut toujours aller adorer une merde de crocodile qui avale les cendres à pépé, tu vois.
1: On n'avait pas de sous, mais on avait du temps libre, alors... on a mis pépé dans la rivière, là, tu vois, là, vos petits ravages à Manapour, là, juste là, à côté. Et puis, il y a un gros crocodile qui est venu, il a mangé pépé. Alors, qu'est-ce qu'on a fait, Rabat Jabour et tous nous tous ? Bon, on a suivi le crocodile, et quand il a fait crotou, on a ramassé. Tu vois ? Tu vois, voilà, c'est de la taille d'un paquet de Marlboro, mon coco. Là, c'est les cendres à pépé, passées par le crocodile.
0: Bon, ça paraît un peu cruel, comme ça.
1: Pour le crocodile, ouais. Menu indien. Là. Il doit avoir un goût de curry dans la bouche depuis le temps. Les Indiens, ça bouffe que du curry et tout, toi.
3: Est-ce que c'est vrai que...
1: Encore un fourreau au curry, encore un fourreau au curry.
3: T'as des oiseaux qui se perchent sur la gueule du crocodile pour lui enlever les trucs qu'il a entre les dents.
1: C'est les pique-bœufs, hein. Ils font ça sur les bœufs aussi, pareil. Ouais. Ils font

0: animals.
1: Une demoiselle sur une balançoire se balançait à la fête un dimanche. Elle était belle et l'on pouvait voir ses jambes blanches sous son jupon noir. Le marchand lui criait « Voulez-vous vous asseoir ?» Descendez, descendez, c'est assez pour ce soir. Si vous restez debout, vous allez vous

0: Moi, j'étais toute émue. Je lui ai dit, mademoiselle, j'ai cru que vous aviez des ailes.
1: On est allé au tir, au chevaux de bois, au nougat, au cirque à la femme tronc.
0: Mais ça ne l'amusait pas. Elle m'a dit, je vous remercie, je préfère retourner là-bas. Et voilà qu'elle m'a laissé pour aller se balancer. Une demoiselle sur une balançoire se balançait à la fête un dimanche. Elle était belle.

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0: de Monsieur Legros. Qu'est-ce qui au repos mesure 7 à 8 cm et qui, lorsqu'on le porte à la bouche, atteint 25 cm?
1: C'est au moment où on le met dans la bouche que ça fait...
0: À condition, bien sûr, d'en faire bon usage, ça peut atteindre jusqu'à 25 cm.
1: Un ballon.
2: Un machin, un truc pour souffler à la con.
3: Un ballon, là.
1: Ah, un ballon, un alcotest.
2: Non, c'est les machins, on les fait, là, les mecs qui soufflent.
3: Ah, oui,
1: une langue de belle-mère.
0: Une langue de belle-mère ou un serpentin. Bonne réponse de Guy Montagnier. Merci à la mienne. Vous voyez que c'est pas ce que vous pensiez, mesdames.
3: Mais non, j'ai pas pensé du tout, moi. Les mieux, c'est les édentés. Il y a les sybarites qui se font édenter les femmes. Tu sais, dans les harems, tu avais des femmes édentées.
0: Ils leur faisaient arracher les dents.
2: Bah ouais, c'est normal.
3: Écoute, c'est le rêve, non?
2: Mais c'est normal. Il y a que nous qui sommes d'une faiblesse avec les femmes, incroyable. Il y a un mec qui élève une femme chez lui. Tout le monde trouve normal que quand on vit avec des cobrans, on leur retire les crocs. Ils laissent les dents à la femme. D'abord, une femme qui a des dents, ça mange plus. Ça mange de la viande. C'est cher, la viande. Parce que là vous la nourrissez rien qu'au boulon de légumes. Et c'est pas ça qui l'empêche de pousser un aspirateur. Hein. Mais moi, je suis pour la suppression des dents chez les femmes.
3: Tu sais, ils plaisantent à peine, parce que regarde ce qu'on faisait avec les pieds des chinoises.
1: Mais moi, je
2: te dis, mais le monde va mal depuis qu'on est en train de toujours s'occuper des femmes. Les pays qui vont bien, c'est les pays où les femmes n'ont pas de place. Mets ton tchador, rentre à la maison, fais la vaisselle. Nous, on est là. Qu'est-ce que vous pensez de la libération de la femme? Mais c'est monstrueux, ça nous perdra. Mais Chirac a compris, hein, il a viré Barzac. C'est déjà un premier point.
0: Ah, vous faites pas plus macho que vous êtes.
2: Je suis pas macho. Je suis pas misogyne.
3: Ça se voit.
2: Et la preuve, je ne veux plus avoir de rapport sexuel avec les femmes. Je ne l'ai plus qu'avec des animaux.
0: Quelle espèce animale?
3: Les chèvres.
2: Ce que je préfère en ce moment, c'est l'alligator. Parce que c'est très rare qu'ils vous demandent un sac à main en crocodile. La chèvre, en plus, elle, non seulement la chèvre, elle est gentille, elle vous donne du fromage discrètement.
1: Et il peut servir de mobilette quand même, la chèvre.
2: Ah oui, donc. Et le jour où elle est morte, vous n'êtes pas obligé d'aller à la mairie, vous faites juste un manteau avec sa peau.
1: Et 4 gigots.
2: À l'époque où ça m'intéressait, les chèvres, moi j'ai une très bonne chèvre.
1: Et qui chante

0: Ah, ça déchire. Et si on essayait... Aïe. Ah, oh. Les mecs Et si on... Arrête Si on essayait une version big band avec des cuivres, trompettes, saxophones et tout ça, je pense que ça pourrait être vachement bien. 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

0: J'en ai une pire, hein, mais non. Je
1: pense,
2: Laquelle alors
0: Non, elle est vraiment
3: ça fait rien.
0: Elle est vraiment pas possible. Oh, bon, alors bon, c'est une jeune fille qui vit avec son papa. Et elle est très très laide et elle n'a jamais touché à la chose. Et un soir, son papa rentre, il entend des bruits affreux. Tu peux les faire les bruits, Guy, s'il te plaît.
4: Quel bruit ?
0: Elle est... Un peu plus, si tu veux bien. Et le papa trouve la jeune fille en train de se fourrager avec un énorme gant de michet, je vous avais prévenu.
2: Vous pouvez pas dire un olibos, ça passera mieux.
0: Un olibos, bon, avec un olibos, et il lui dit, mais qu'est-ce qui te prend, mais ça va pas, ma petite fille. Il dit, tu comprends, moi, aucun homme ne veut de moi, donc cet instrument me sert, c'est mon petit mari, il est caressant, puis j'en fais ce que j'en veux, c'est vraiment mon petit mari à moi. Il dit, bon, d'accord, mais sois gentil avec ton mari, fais pas trop de bruit. Et il se tire. Et le lendemain, la fille rentre du boulot, et elle entend le même genre de bruit, mais fait par un homme, tu peux me le faire?
5: Adrienne, je t'aime.
0: Et elle trouve son papa à quatre pattes, tout nu, avec un verre de whisky vers devant, puis derrière, en train de s'en fourrer avec, comment vous dites, le...
2: L'olibos.
0: Avec l'olibos. Et bien, il fait, mais papa, mais ça va pas. Et il dit, mais comment ça va pas, j'ai bien le droit de prendre un verre avec mon gendre.